0: accident puis dit que c'est eux qui l'ont fait. C'est pas vrai, moi je l'ai vu, moi. Moi je l'ai vu que toi tu l'avais fait.
1: Non, mais enfin, Chili, mais parce
0: que
1: c'est
0: une poisson. Il a vu, il a vu, c'est un galou.
1: Monsieur,
0: il a vu, c'est un galou. Lui, il a vu, oui.